0: Chào mừng các bạn đến với chương trình Khám phá văn hóa Pháp được phát sóng trên Đài Tiếng Nói Việt Nam. Hôm nay chúng ta sẽ học bài 64 với chủ đề Lịch sự qua hình thức bên ngoài.
1: La politesse des apparences.
0: Trước khi nghe bài khóa, mời các bạn học một số từ mới.
1: La politesse des apparences. La politesse des apparences.
0: Lịch sự qua hình thức bên ngoài.
1: La netteté du corps. La netteté du corps.
0: Sự sạch sẽ thân thể.
1: Composé avec. Composé avec.
0: Thỏa hiệp với.
1: Les positions affalées et les mouvements ostentatoires. Les positions affalées et les mouvements ostentatoires.
0: Những tư thế quá thoải mái, những động tác phô trương.
1: S'écraser sur la table. S'écraser sur la table.
0: Nằm nhoài người ra bàn.
1: Ouvrir la portière. Ouvrir la portière.
0: Mở cửa xe.
1: Se baisser. Se baisser.
0: Cúi nhặt. Bây giờ mời các bạn nghe bài khóa.
1: Le degré de culture et d'éducation d'une personne, indépendamment de son rang social et de son niveau de fortune, se juge à la politesse des apparences. Tenue, aisance, maintien, geste. Les coutumes peuvent varier d'une région à l'autre, d'une classe à l'autre, mais la délicatesse et l'aisance n'ont pas de frontières. La politesse des apparences commence par la propreté. La propreté exige des soins quotidiens. La netteté du corps s'apprécie à travers quelques importants détails. Ongles soignés, dents brossées, peau épilée pour les femmes, cheveux propres et coiffés et déodorants pour tous. Se laver les mains avant de préparer ou de prendre le repas fait partie des plus élémentaires règles d'hygiène. Et l'hygiène masculine obéit à des lois aussi strictes que l'hygiène féminine. Barbe rasée ou soignée quotidiennement, friction du corps et des cheveux, déodorant, mains propres. La netteté du corps, c'est aussi la netteté du vêtement. Les rafistolages provisoires, les boutons qui pendent ou qui manquent, les cols enfilés, les chaussures crottées sont à éviter. On pardonne un accroc à un vêtement dû à un accident, mais pas une tache. Le linge doit être renouvelé, sinon quotidiennement, au moins plusieurs fois par semaine. La propreté de chacun se juge au col, poignet ou mouchoir. La première et seule règle est de s'habiller selon son âge et sa conformation physique. Tout vise l'essence, dépend du moment et du mode de vie. Émettre des bruits divers du nez et de la bouche, ou encore racler sa gorge, est à proscrire absolument en public. Il faut se moucher avec discrétion, sans se détourner et sans bruit de trompette. Le bâillement peut être un signe d'ennui, de faim ou seulement de manque de sommeil. Pour se faire pardonner, il doit être caché derrière la main. Assise, la femme tient ses jambes serrées. Si elle les croise, elle les maintient sur le côté ou en arrière. Elle plie les genoux et se baisse pour ramasser un objet au lieu de se courber. Pour marcher, elle fait de petits pas plutôt que de grands enjambées. Elle ne balance pas son sac au bout de la main. L'homme évite les positions affalées et les mouvements ostentatoires. Il évite de parler les mains dans les poches ou la cigarette à la bouche. Il ne s'écrase pas sur la table de travail, ne balance pas les jambes. Il est toujours recommandé à l'homme d'ouvrir la portière à une femme lorsqu'elle descend de voiture, de l'aider à porter sa valise, de se baisser pour ramasser ce qu'elle a laissé tomber.
0: Các bạn có hiểu nội dung của bài khóa không? Hãy cùng nghe chúng tôi điểm lại từng câu.
1: Le degré de culture et d'éducation d'une personne, indépendamment de son rang social et de son niveau de fortune, se juge à la politesse des apparences. Tenue, aisance, maintien, geste.
0: Trình độ văn hóa và giáo dục của một con người không phụ thuộc vào địa vị xã hội hay sự giàu có mà được đánh giá qua vẻ lịch sự bên ngoài như cách ăn mặc, phong thái, sự tiết chế và cử chỉ của người đó.
1: Les coutumes peuvent varier d'une région à l'autre, d'une classe à l'autre, mais la délicatesse et l'aisance n'ont pas de frontières.
0: Phong tục tập quán có thể khác nhau giữa các vùng và giữa các tầng lớp, nhưng sự trang nhã và phong thái thì không bao giờ có giới hạn.
1: La politesse des apparences commence par la propreté. La propreté exige des soins quotidiens.
0: Nguyên tắc đầu tiên của phép lịch sự là sự sạch sẽ. Điều này đòi hỏi sự chăm chút hàng ngày.
1: La netteté du corps s'apprécie à travers quelques détails importants. Ongles soignés, dents brossées, peau épilée pour les femmes, cheveux propres et coiffés et déodorants pour tous.
0: Một cơ thể sạch sẽ được đánh giá thông qua một vài chi tiết như là móng tay được cắt gọn, răng được chải sạch, da mặt sạch lông tơ đối với phụ nữ, tóc sạch, chải gọn gàng và người sức nước thơm.
1: Se laver les mains avant de préparer ou de prendre le repas fait partie des plus élémentaires règles d'hygiène.
0: Rửa tay trước khi chuẩn bị bữa ăn và trước khi ăn là một trong những quy tắc vệ sinh sơ đẳng.
1: Et l'hygiène masculine obéit à des lois aussi strictes que l'hygiène féminine. Barbe rasée ou soignée quotidiennement, friction du corps et des cheveux, déodorant, mains propres.
0: Nam giới cũng phải tuân thủ những quy định như là cạo râu hàng ngày, sức nước thơm cả người và tóc, dùng nước hoa khử mùi, rửa tay sạch sẽ.
1: La netteté du corps, c'est aussi la netteté du vêtement.
0: Cơ thể sạch sẽ phải đi đôi với quần áo phẳng phiu sạch sẽ.
1: Les rafistolages provisoires, les boutons qui pendent ou qui manquent, les cols enfilés, les chaussures crottées sont à éviter.
0: Những sự vá víu tạm bợ, cúc lủng lẳng hay thiếu, tất tuột chỉ, giày vấy bẩn đều phải tránh.
1: On pardonne un accroc à un vêtement dû à un accident, mais pas une tache.
0: Người ta có thể bỏ qua một sơ suất rách đồ do sự cố, nhưng không thể bỏ qua một vết bẩn.
1: Le linge doit être renouvelé, sinon quotidiennement, du moins plusieurs fois par semaine.
0: Quần áo phải giặt giũ hàng ngày hay ít nhất phải vài lần trong tuần.
1: La propreté de chaque

0: chacun se juge au col, poignet ou mouchoir.
1: Sự sạch sẽ của mỗi người bị soi xét ở những chỗ như cổ áo, cổ tay áo, khăn mùi xoa.
0: La première et seule règle est de s'habiller selon son âge et sa conformation physique.
1: Quy tắc đầu tiên và cũng là quy tắc duy nhất đó là mặc quần áo phải phù hợp với lứa tuổi và vóc dáng của mình.
0: Tout vise l'aisance, dépend du moment et du mode de vie.
1: Mọi thứ đều phải được thoải mái, phù hợp hoàn cảnh và lối sống.
0: Émettre des bruits divers du nez et de la bouche ou encore racler sa gorge est à proscrire absolument en public.
1: Hiểm mũi, hát hơi hay khạc ong ọc đều cấm kỵ ở nơi công cộng.
0: Il faut se moucher avec discrétion, sans se détourner et sans bruit de trompette.
1: Phải xỉ mũi một cách kín đáo, không quay người sang bên và không để phát ra tiếng kêu.
0: Le bâillement peut être un signe d'ennui, de faim ou seulement de manque de sommeil. Pour se faire pardonner, il doit être caché derrière la main.
1: Việc ngáp có thể là biểu hiện của sự buồn chán, đói hay thiếu ngủ, nên che miệng khi ngáp.
0: Assise, la femme tient les jambes serrées. Si elle les croise, elle les maintient sur le côté ou en arrière.
1: Khi ngồi, người phụ nữ khép đùi lại, nếu bắt chéo chân thì phải để nghiêng sang một bên.
0: Elle plie les genoux et se baisse pour ramasser un objet au lieu de se courber.
1: Nên khuỵu gối từ từ ngồi xuống để nhặt một đồ vật chứ không cúi gặp người.
0: Pour marcher, elle fait de petits pas plutôt que de grandes enjambées, elle ne balance pas son sac au bout de la main.
1: Nên bước những bước nhỏ chứ không sải những bước dài và không vung vẩy túi xách tay.
0: L'homme évite les positions affalées et les mouvements ostentatoires.
1: Đối với nam giới, cần tránh những tư thế quá thoải mái, những động tác phô trương.
0: Il évite de parler les mains dans les poches ou la cigarette à la bouche.
1: Tránh nói chuyện với người khác mà hai tay đút túi quần và ngậm thuốc lá trên miệng.
0: Il ne s'écrase pas sur la table de travail, ne balance pas les jambes, ni la chaise ou le fauteuil, n'ôte pas la veste en compagnie, sauf s'il fait très chaud ou sans demander la permission de la maîtresse de maison.
1: Nam giới không nằm nhoài người ra bàn làm việc, không đung đưa đùi cũng như ghế ngồi hay ghế bành.
0: Il est toujours recommandé à l'homme d'ouvrir la portière à une femme lorsqu'elle descend de voiture, de l'aider à porter sa valise, de se baisser pour ramasser ce qu'elle a laissé tomber.
1: Người đàn ông nên mở cửa xe cho phụ nữ xuống xe, giúp cô ấy mang vali và nhặt hộ đồ cô ấy đánh rơi. Các bạn vừa nghe chúng tôi điểm lại từng câu trong bài khóa. Bây giờ mời các bạn nghe lại cả bài một lần nữa.
0: Le degré de culture et d'éducation d'une personne, indépendamment de son rang social et de son niveau de fortune, se juge à la politesse des apparences. Tenue, aisance, maintien, geste. Les coutumes peuvent varier d'une région à l'autre, d'une classe à l'autre, mais la délicatesse et l'aisance n'ont pas de frontières. La politesse des apparences commence par la propreté. La propreté exige des soins quotidiens. La netteté du corps s'apprécie à travers quelques importants détails. Ongles soignés, dents brossées, peau épilée pour les femmes, cheveux propres et coiffés et déodorants pour tous. Se laver les mains avant de préparer ou de prendre le repas fait partie des plus élémentaires règles d'hygiène. Et l'hygiène masculine obéit à des lois aussi strictes que l'hygiène féminine. Barbe rasée ou soignée quotidiennement, friction du corps et des cheveux, déodorants, mains propres. La netteté du corps, c'est aussi la netteté du vêtement. Les rafistolages provisoires, les boutons qui pendent ou qui manquent, les cols enfilés, les chaussures crottées sont à éviter. On pardonne un accroc à un vêtement dû à un accident, mais pas une tache. Le linge doit être renouvelé, sinon quotidiennement, au moins plusieurs fois par semaine. La propreté de chacun se juge au col, poignet ou mouchoir. La première et seule règle est de s'habiller selon son âge et sa conformation physique. Tout vise l'essence, dépend du moment et du mode de vie. Émettre des bruits divers du nez et de la bouche, ou encore racler sa gorge, est à proscrire absolument en public. Il faut se moucher avec discrétion, sans se détourner et sans bruit de trompette. Le bâillement peut être un signe d'ennui, de faim ou seulement de manque de sommeil. Pour se faire pardonner, il doit être caché derrière la main. Assise, la femme tient ses jambes serrées. Si elle les croise, elle les maintient sur le côté ou en arrière. Elle plie les genoux et se baisse pour ramasser un objet au lieu de se courber. Pour marcher, elle fait de petits pas plutôt que de grandes enjambées. Elle ne balance pas son sac au bout de la main. L'homme évite les positions affalées et les mouvements ostentatoires. Il évite de parler les mains dans les poches ou la cigarette à la bouche. Il ne s'écrase pas sur la table de travail, ne balance pas les jambes. Il est toujours recommandé à l'homme d'ouvrir la portière à une femme lorsqu'elle descend de voiture, de l'aider à porter sa valise, de se baisser pour ramasser ce qu'elle a laissé tomber.
1: Bây giờ mời các bạn chuyển sang phần luyện tập. Hãy dựa vào nội dung của bài khóa vừa học để lựa chọn câu trả lời đúng. Hãy tự làm bài rồi nghe đáp án sau tiếng pip.
0: Le degré de culture et d'éducation d'une personne s'apprécie à travers A. Son rang social B. Son niveau de fortune C. Sa politesse des apparences C. Sa politesse des apparences La netteté du corps est jugée quand A. Les ongles sont bien soignés B. Les cheveux sont propres et bien coiffés C. Les dents sont mal brossées. C. Les dents sont mal brossées. Lequel de ces comportements nuit à la politesse des apparences? A. Se moucher avec discrétion sans se détourner et sans bruit de trompette. B. Porter des chaussures crottées en allant au cocktail. C. Se laver les mains avant de préparer ou de prendre le repas. B. Porter des chaussures crottées en allant au cocktail. Selon la politesse des apparences, il est de bon ton de A. Se baisser pour ramasser un objet au lieu de se courber. B. Parler les mains dans les poches ou la cigarette à la bouche. C. Faire de grandes enjambées en balançant son sac au bout de la main. A. Se baisser pour ramasser un objet au lieu de se courber.

0: Nu, aisance, maintien, geste. Les coutumes peuvent varier d'une région à l'autre, d'une classe à l'autre, mais la délicatesse et l'aisance n'ont pas de frontières. La politesse des apparences commence par la propreté. La propreté exige des soins quotidiens. La netteté du corps s'apprécie à travers quelques importants détails. Ongles soignés, dents brossées, peau épilée pour les femmes, cheveux propres et coiffés et déodorants pour tous. Se laver les mains avant de préparer ou de prendre le repas fait partie des plus élémentaires règles d'hygiène. Et l'hygiène masculine obéit à des lois aussi strictes que l'hygiène féminine. Barbe rasée ou soignée quotidiennement, friction du corps et des cheveux, déodorant, mains propres. La netteté du corps, c'est aussi la netteté du vêtement. Les rafistolages provisoires, les boutons qui pendent ou qui manquent, les cols enfilés, les chaussures crottées sont à éviter. On pardonne un accroc à un vêtement dû à un accident, mais pas une tache. Le linge doit être renouvelé, sinon quotidiennement, au moins plusieurs fois par semaine. La propreté de chacun se juge au col, poignet ou mouchoir. La première et seule règle est de s'habiller selon son âge et sa conformation physique. Tout vise l'essence, dépend du moment et du mode de vie. Émettre des bruits divers du nez et de la bouche, ou encore racler sa gorge, est à proscrire absolument en public. Il faut se moucher avec discrétion, sans se détourner et sans bruit de trompette. Le bâillement peut être un signe d'ennui, de faim ou seulement de manque de sommeil. Pour se faire pardonner, il doit être caché derrière la main. Assise, la femme tient ses jambes serrées. Si elle les croise, elle les maintient sur le côté ou en arrière. Elle plie les genoux et se baisse pour ramasser un objet au lieu de se courber. Pour marcher, elle fait de petits pas plutôt que de grandes enjambées. Elle ne balance pas son sac au bout de la main. L'homme évite les positions affalées et les mouvements ostentatoires. Il évite de parler les mains dans les poches ou la cigarette à la bouche. Il ne s'écrase pas sur la table de travail, ne balance pas les jambes. Il est toujours recommandé à l'homme d'ouvrir la portière à une femme lorsqu'elle descend de voiture, de l'aider à porter sa valise, de se baisser pour ramasser ce qu'elle a laissé tomber.
1: 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Hãy cùng nghe chúng tôi điểm lại từng câu.
0: Le degré de culture et d'éducation d'une personne, indépendamment de son rang social et de son niveau de fortune, se juge à la politesse des apparences. Tenue, aisance, maintien, geste.
1: Trình độ văn hóa và giáo dục của một con người không phụ thuộc vào địa vị xã hội hay sự giàu có mà được đánh giá qua vẻ lịch sự bên ngoài như cách ăn mặc, phong thái, sự tiết chế và cử chỉ của người đó.
0: Les coutumes peuvent varier d'une région à l'autre, d'une classe à l'autre, mais la délicatesse et l'aisance n'ont pas de frontières.
1: Phong tục tập quán có thể khác nhau giữa các vùng và giữa các tầng lớp, nhưng sự trang nhã và phong thái thì không bao giờ có giới hạn.
0: La politesse des apparences commence par la propreté. La propreté exige des soins quotidiens.
1: Nguyên tắc đầu tiên của phép lịch sự là sự sạch sẽ. Điều này đòi hỏi sự chăm chút hàng ngày.
0: La netteté du corps s'apprécie à travers quelques détails importants. Ongles soignés, dents brossées, peau épilée pour les femmes, cheveux propres et coiffés et déodorants pour tous.
1: Một cơ thể sạch sẽ được đánh giá thông qua một vài chi tiết như là móng tay được cắt gọn, răng được chải sạch, da mặt sạch lông tơ đối với phụ nữ, tóc sạch, chải gọn gàng và người sức nước thơm.
0: Se laver les mains avant de préparer ou de prendre le repas fait partie des plus élémentaires règles d'hygiène.
1: Rửa tay trước khi chuẩn bị bữa ăn và trước khi ăn là một trong những quy tắc vệ sinh sơ đẳng.
0: Et l'hygiène masculine obéit à des lois aussi strictes que l'hygiène féminine. Barbe rasée ou soignée quotidiennement, friction du corps et des cheveux, déodorant, mains propres.
1: Nam giới cũng phải tuân thủ những quy định như là cạo râu hàng ngày, sức nước thơm cả người và tóc, dùng nước hoa khử mùi, rửa tay sạch sẽ.
0: La netteté du corps, c'est aussi la netteté du vêtement.
1: Cơ thể sạch sẽ phải đi đôi với quần áo phẳng phiu sạch sẽ.
0: Les rafistolages provisoires, les boutons qui pendent ou qui manquent, les cols enfilés, les chaussures crottées sont à éviter.
1: Những sự vá víu tạm bợ, cúc lủng lẳng hay thiếu, tất tuột chỉ, giày vấy bẩn đều phải tránh.
0: On pardonne un accroc à un vêtement dû à un accident, mais pas une tache.
1: Người ta có thể bỏ qua một sơ suất rách đồ do sự cố, nhưng không thể bỏ qua một vết bẩn.
0: Le linge doit être renouvelé, sinon quotidiennement, du moins plusieurs fois par semaine.
1: Quần áo phải giặt giũ hàng ngày hay ít nhất phải vài lần trong tuần.
0: La propreté de chacun se juge au col, poignet ou mouchoir.
1: Sự sạch sẽ của mỗi người bị soi xét ở những chỗ như cổ áo, cổ tay áo, khăn mùi xoa.
0: La première et seule règle est de s'habiller selon son âge et sa conformation physique.
1: Quy tắc đầu tiên và cũng là quy tắc duy nhất đó là mặc quần áo phải phù hợp với lứa tuổi và vóc dáng của mình.
0: tout vise les

0: danse dépend du moment et du mode de vie.
1: Mọi thứ đều phải được thoải mái, phù hợp hoàn cảnh và lối sống.
0: Émettre des bruits divers du nez et de la bouche ou encore racler sa gorge est à proscrire absolument en public.
1: Hì mũi, hát hơi hay khạc ọng ọc đều cấm kỵ ở nơi công cộng.
0: Il faut se moucher avec discrétion, sans se détourner et sans bruit de trompette.
1: Phải xì mũi một cách kín đáo, không quay người sang bên và không để phát ra tiếng kêu.
0: Le bâillement peut être un signe d'ennui, de faim ou seulement de manque de sommeil. Pour se faire pardonner, il doit être caché derrière la main.
1: Việc ngáp có thể là biểu hiện của sự buồn chán, đói hay thiếu ngủ, nên che miệng khi ngáp.
0: Assise, la femme tient les jambes serrées. Si elle les croise, elle les maintient sur le côté ou en arrière.
1: Khi ngồi, người phụ nữ khép đùi lại, nếu bắt chéo chân thì phải để nghiêng sang một bên.
0: Elle plie les genoux et se baisse pour ramasser un objet au lieu de se courber.
1: Nên khuỵu gối từ từ ngồi xuống để nhặt một đồ vật chứ không cúi gập người.
0: Pour marcher, elle fait de petits pas plutôt que de grandes enjambées. Elle ne balance pas son sac au bout de la main.
1: Nên bước những bước nhỏ chứ không sải những bước dài và không vung vẩy túi xách tay.
0: L'homme évite les positions affalées et les mouvements ostentatoires.
1: Đối với nam giới, cần tránh những tư thế quá thoải mái, những động tác phô trương.
0: Il évite de parler les mains dans les poches ou la cigarette à la bouche.
1: Tránh nói chuyện với người khác mà hai tay đút túi quần và ngậm thuốc lá trên miệng.
0: Il ne s'écrase pas sur la table de travail, ne balance pas les jambes, ni la chaise ou le fauteuil, n'ôte pas la veste en compagnie, sauf s'il fait très chaud ou sans demander la permission de la maîtresse de maison.
1: Nam giới không nằm nhoài người ra bàn làm việc, không đung đưa đùi cũng như ghế ngồi hay ghế bành.
0: Il est toujours recommandé à l'homme d'ouvrir la portière à une femme lorsqu'elle descend de voiture, de l'aider à porter sa valise, de se baisser pour ramasser ce qu'elle a laissé tomber.
1: Người đàn ông nên mở cửa xe cho phụ nữ xuống xe, giúp cô ấy mang vali và nhặt hộ đồ cô ấy đánh rơi. Các bạn vừa nghe chúng tôi điểm lại từng câu trong bài khóa. Bây giờ mời các bạn nghe lại cả bài một lần nữa.
0: Le degré de culture et d'éducation d'une personne, indépendamment de son rang social et de son niveau de fortune, se juge à la politesse des apparences. Tenue, aisance, maintien, geste. Les coutumes peuvent varier d'une région à l'autre, d'une classe à l'autre, mais la délicatesse et l'aisance n'ont pas de frontières. La politesse des apparences commence par la propreté. La propreté exige des soins quotidiens. La netteté du corps s'apprécie à travers quelques importants détails. Ongles soignés, dents brossées, peau épilée pour les femmes, cheveux propres et coiffés et déodorants pour tous. Se laver les mains avant de préparer ou de prendre le repas fait partie des plus élémentaires règles d'hygiène. Et l'hygiène masculine obéit à des lois aussi strictes que l'hygiène féminine. Barbe rasée ou soignée quotidiennement, friction du corps et des cheveux, déodorant, mains propres. La netteté du corps, c'est aussi la netteté du vêtement. Les rafistolages provisoires, les boutons qui pendent ou qui manquent, les cols enfilés, les chaussures crottées sont à éviter. On pardonne un accroc à un vêtement dû à un accident, mais pas une tache. Le linge doit être renouvelé, sinon quotidiennement, au moins plusieurs fois par semaine. La propreté de chacun se juge au col, poignet ou mouchoir. La première et seule règle est de s'habiller selon son âge et sa conformation physique. Tout vise l'essence, dépend du moment et du mode de vie. Émettre des bruits divers du nez et de la bouche, ou encore racler sa gorge, est à proscrire absolument en public. Il faut se moucher avec discrétion, sans se détourner et sans bruit de trompette. Le bâillement peut être un signe d'ennui, de faim ou seulement de manque de sommeil. Pour se faire pardonner, il doit être caché derrière la main. Assise, la femme tient ses jambes serrées. Si elle les croise, elle les maintient sur le côté ou en arrière. Elle plie les genoux et se baisse pour ramasser un objet au lieu de se courber. Pour marcher, elle fait de petits pas plutôt que de grandes enjambées. Elle ne balance pas son sac au bout de la main. L'homme évite les positions affalées et les mouvements ostentatoires. Il évite de parler les mains dans les poches ou la cigarette à la bouche. Il ne s'écrase pas sur la table de travail, ne balance pas les jambes. Il est toujours recommandé à l'homme d'ouvrir la portière à une femme lorsqu'elle descend de voiture, de l'aider à porter sa valise, de se baisser pour ramasser ce qu'elle a laissé tomber.
1: 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Hãy dựa vào nội dung của bài khóa vừa học để lựa chọn câu trả lời đúng. Hãy tự làm bài rồi nghe đáp án sau tiếng pip.
0: Le degré de culture et d'éducation d'une personne s'apprécie à travers A. Son rang social. B. Son niveau de fortune. C. Sa politesse des apparences. C. Sa politesse des apparences. La netteté du corps est jugée quand? A. Les ongles sont bien soignés. B. Les cheveux sont propres et bien coiffés. C. Les dents sont mal brossées. C. Les dents sont mal brossées. Lequel de ces comportements nuit à la politesse des apparences? A. Se moucher avec discrétion sans se détourner et sans bruit de trompette. B. Porter des chaussures crottées en allant au cocktail. C. Se laver les mains avant de préparer ou de prendre le repas. B. Porter des chaussures crottées en allant au cocktail. Selon la politesse des apparences, il est de bon ton de A. Se baisser pour ramasser un objet au lieu de se courber. B. Parler les mains dans les poches ou la cigarette à la bouche. C. Faire de grandes enjambées en balançant son sac au bout de la main. A. Se baisser pour ramasser un objet au lieu de se courber.